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10: Bonsoir sur Radio 666 pour les Apéro News. Nous sommes ensemble jusqu'à 19h. C'est Max avec vous et nous avons aussi en studio, elle est ponctuelle, Annabella Hawke. Bonsoir Annabella.
11: Bonsoir.
10: Comment vas-tu?
11: Ça va et toi?
10: Oui, très bien. Tu vas nous parler de tes nouveaux morceaux. Il y en a un que j'écoute beaucoup en ce moment. C'est même celui avec lequel j'entamerai l'interview dans quelques instants avec toi. Et puis, on va aussi avoir par téléphone cette fois-ci Fakir qui lui interviendra vers 18h30 dans cette émission. Il a tout plein de concerts à nous annoncer, Fakir, notamment dans le cadre du festival Nowadays. Il le joue ce week-end. Et puis on va aussi parler cinéma dans cet Apéro News. Il sera question du festival du cinéma américain de Deauville qui fait de très belles annonces. Je n'en dis pas plus, mais évidemment si vous êtes toujours branché sur 666 avant 19h, vous saurez ce qu'il faut savoir à propos du prochain festival du cinéma américain de Deauville. Et puis bien sûr, il y a un album 666 de la semaine qu'on continue de découvrir dans les Apéro News. Cette semaine, il s'agit d'un album de The Bug Club qui s'appelle Every Single Muscle. Il est sorti chez Sub Pop. Vous avez pu déjà écouter de cet album dans les Apéro News Shiny and White. Il y a eu aussi A Good Day for Dying. Et hier, vous aviez encore un autre morceau de cet album, Make It Count. Eh bien, maintenant, je vous propose de découvrir le 9e titre de ce nouvel album de The Bug Club. Ce 9e titre, il s'appelle Look Like Me. Ce morceau, il est donc de The Bug Club. Vous allez pouvoir continuer à découvrir demain cet album qu'on est fier de vous présenter sur 666. Et voici donc le morceau Look Like Me. À tout de suite sur 666.

0: C'était Look Like Me, extrait de l'album Every Single Muscle de The Bug Club. C'est sorti chez Sub Pop et c'est donc l'album 666 de la semaine. Un dernier extrait à écouter demain, toujours dans les Apéro News, entre 18h et 19h. Vous nous écoutez sur la fréquence 99.1 FM à Caen et ses environs. Et bien sûr, vous avez aussi Radio 666.1. Comme si vous n'avez pas la chance de nous écouter depuis Caen et ses environs, c'est très bien aussi de partir loin de Caen, prendre un peu de vacances. Mais en tout cas, il faut rester connecté sur l'actualité musicale caennaise, car il y a toujours du bon son à Caen, et notamment grâce à Annabella Hawk. Annabella, ce soir, on va parler notamment du titre Cannelle Vanille. J'avais hâte de le diffuser, mais finalement, avant de démarrer l'interview, je vais passer à un autre morceau très intéressant qui s'appelle New Plan. Il est sorti à peu près au même moment que La La Love, c'est bien ça ?
1: C'était l'EP, ouais.
0: Voilà. Un EP qui contenait combien de morceaux ?
1: En gros, 6, mais 7 avec une intro.
0: Alors que Cannelle Vanille, pour l'instant, il est seul, mais il sera accompagné d'autres morceaux dans quelques temps.
1: Ouais, exactement.
0: Voici pour l'heure New Plan. On en parlera encore un petit peu juste après l'avoir écouté. Mais ensuite, plein de détails sur ce qui nous attend avec toi côté morceaux et aussi côté concert. Voici New Plan d'Annabella Hawk dans les Apéro News ce soir sur 666.

0: Dans les Apéro News sur 666, c'était le morceau New Plan à l'occasion de la venue en direct dans le studio de 666 d'Annabella Hawk. Ce morceau, il te rappelle quelques souvenirs, il reste récent.
1: Ouais, carrément. Bah ouais, il a à peine un an et comme je disais justement à l'instant off, c'est que je m'en lasse toujours pas. Il me fait toujours autant de bien, il me donne toujours autant d'élan pour avancer et ouais, je suis toujours aussi contente de ce morceau. Ouais.
0: Sur la pochette de ce morceau et de l'EP, même l'EP 7 titres dont il est extrait, on te voit avec non pas une épée, un katana.
1: Ouais, un sabre.
0: Un sabre.
1: Ou katana, ouais.
0: Et on te voit donc très combattante.
1: Yes.
0: Carrément. Ça correspondait à l'état d'esprit.
1: Ouais. Il fallait avancer. Ça allait avec le fait d'avoir fait de montrer cette image de on peut être forte et tout aussi vulnérable. On porte des armures, on a des armes. Et en fait, petit à petit, dans cette EP, justement, je dépose les armes et je montre cette vulnérabilité. Et New Plan, ça part surtout d'un côté. C'est après rupture, on a repris de la force et on y va et vas-y, on a une nouvelle direction quoi.
0: Et pour 2026, l'été et cannelle vanille, moi ça me fait penser à une glace cannelle vanille. Je pense glace à l'italien parce qu'en ce moment j'en mange beaucoup, j'avoue tout. Ça n'a rien à voir avec les glaces cannelle vanille.
1: Non mais c'est marrant que tu dis ça parce qu'hier je suis passée à Cabourg et j'ai goûté une glace... cannelle coco, c'était grave bon. Je me dis, ouais.
0: Alors, pour cannelle vanille, qu'est-ce qui t'a inspiré?
1: Qu'est-ce qui m'a inspiré? Tu veux dire pourquoi le titre ou...
0: Le titre et le morceau, globalement, les paroles du morceau, qu'est-ce qui t'ont inspiré?
1: En fait, clairement, cannelle vanille, il parle de notre façon d'aimer d'aujourd'hui, tu vois. C'est avec beaucoup d'élan de désir et d'espoir. Mais il y a la conscience que voilà, c'est assez éphémère. Enfin, ça peut être éphémère et c'est une chanson que je dirais encore douce amère. Je pense que je navigue beaucoup avec ce genre de contraste, tu vois, dans ma musique. Et donc, c'est un peu voilà, cette espèce de vertige avec nos relations modernes entre l'attachement, la liberté, la résilience, alors que rien n'est certain, tu vois. Donc, ça parle un peu de ça. Et puis, ce côté, vas-y, on n'a plus envie de jouer, quoi. On veut plus les playboys, tu vois. C'est... Voilà, et ce truc de rien n'est acquis, en fait. Et j'avais envie de faire sortir le côté un peu chippie, tu vois, et de parler autant aux meufs qu'aux gars, et j'espère qu'ils seront des alliés aussi, et qu'ils pourraient danser, tu vois, avec nous aussi, et ça serait cool, quoi.
0: Est-ce que tu l'as déjà joué en live?
1: Ouais, je l'ai même testé avant sa sortie au Cargo, je crois, ouais, c'était ça, pendant la première partie de d'Imani. Et c'était trop cool. Et ça fait danser, ça marche bien.
0: À propos de concerts jusqu'ici ou ces dernières années, quels sont tes souvenirs marquants de scène?
1: Il y en a plein parce qu'en fait, chaque concert, c'est tout le temps unique. Donc, je ne pourrais pas t'en citer un en particulier. J'ai toujours hâte du prochain. C'est surtout ça. Et aujourd'hui, je suis très contente de partager la scène avec la DJ SPRNS, que j'aime beaucoup. Et du coup, ça ramène aussi un côté girls, tu vois, sur scène. C'est pas la même chose. Et là maintenant, je m'amuse toujours autant.
0: Ça fait quelque temps, oui, que tu es la DJ...
1: Avec SPRNS?
0: Ouais,
1: carrément, super NES. Et j'aime trop ce qu'elle fait aussi. Ça fait un moment que j'y pensais aussi. Et voilà, c'est une autre formule live, on va dire. Mais c'est trop chouette.
0: Et le prochain concert, alors, c'est quand?
1: C'est le 28 août au Maybe Festival.
0: Donc, on est à un mois de cette date, Festival Maybe, qui en est à sa troisième édition.
1: C'est
0: un festival solidaire dont, justement, le président de l'association organisatrice nous parlait dans l'émission Balance Tap Rock de juillet. On ne sera pas sans en reparler sur 666, notamment dans le Balance Tap Rock du mois d'août. Et effectivement, on avait bien... noter et souligner que tu y serais à ce festival, puisque au moment d'interviewer le président de l'association, on a justement diffusé Cannelle Vanille, et c'est le morceau qu'on va écouter tout de suite. Cannelle Vanille, il est récent, c'est sorti il y a quelques semaines,
1: ouais, vraiment.
0: Et le voici, il est arrivé tout pile parfaitement pour l'été. Voici
1: exactement.
0: Kamel Vanni.

0: Cannelle, Vanille, c'est un morceau d'Annabella Hawke qui est avec nous ce soir en direct depuis le studio de Radio 666 Aéroville-Saint-Clair. Ce morceau, donc, tu nous as expliqué l'inspiration principale. Pour la partie instrument, est-ce que tu peux me dire vers quoi tu avais envie d'aller, à la fois pour ce titre-là, mais aussi pour celui qui sera sur l'EP à venir avec?
1: Ouais, normalement, si tout se passe bien, il y en aura deux autres qui vont arriver pour la rentrée, qui seront un peu dans la même vibe. Et celui-ci, bah écoute, je l'ai fait après, je crois que c'était l'été dernier, après un gros festival qui s'appelle Yardland, que j'aime particulièrement. Et en fait, ouais, j'avais envie d'aller vers des sonorités plus solaires, afrobeat et pouvoir vraiment danser dessus. Et j'aime beaucoup de toute façon toujours mélanger plein d'instruments en même temps, même si normalement ils devraient pas se rencontrer, tu vois, c'est toujours été mon truc. Et là, j'ai composé cette chanson en me lâchant aussi un peu la grappe, tu vois, sur l'écriture, en me disant ouais, tranquille, tu vois, je veux dire les choses simplement. Et ça, c'était cool à faire. Et je remercie encore William Morris pour justement le mix et le mastering qui m'a accompagnée là-dedans. Et du coup, il y en a deux autres qui suivent, qui sont à peu près dans les mêmes sujets, dans la même vibe. Et du coup, on pourra continuer à danser cet été. Et puis voilà, elle m'a aidée à me dire, ouais, voilà, célébrons la vie malgré les déceptions ou les souvenirs. Et pour les transformer, entre guillemets, en paillettes et danser sur les chagrins.
0: Et la musique, elle aide toujours, j'imagine, quand justement il y a des déceptions.
1: Comment ? Elle aide toujours, ouais. Carrément. Ouais, et puis il faut faire attention, je pense, à ce qu'on écoute, parce que si t'écoutes un truc triste, tu vas rester dans un mood triste. Et je pense que des fois, c'est agréable d'être accompagné, tu vois, comme un câlin. Mais il y a des moments aussi, faut pas oublier d'ouvrir la fenêtre, tu vois. Et donc, du coup, là, tu changes de playlist, tu changes de musique.
0: Tu seras en concert au Maybe Festival, c'est ouais. À Saint-Martin-de-Mai, donc tout près de Caen. Ce festival, il aura lieu les 28 et 29 août. Et toi, tu es programmé sur le vendredi 28 août. Le vendredi 28 août, tu vas croiser le groupe pop-rock The Landskies, qui a une belle tournée estivale en ce moment. Il y aura aussi l'autrice, compositrice, interprète Ondine. Oui. Il y aura Christine et il y aura aussi le groupe Trois Cafés Gourmands le lendemain. Toujours au Maybe, on pourra avoir Romzard, on aura aussi Electric Griot, Camille Audouard, Generation, et je note un DJ set Dual Vibes. Des noms parmi ceux que j'ai indiqués qui te parlent peut-être ?
1: Ouais, Ondine, The Landskies, les collègues de la région, quoi.
0: Et donc c'est au Maybe Festival. Je rappelle la date pour te voir, ce sera le vendredi 28 août. Et est-ce qu'on a précisément l'horaire? Peut-être pas encore, mais dans tous les cas, on y va pour l'ensemble des artistes. Et après, tu as d'autres concerts en...
1: Je les annoncerai quand ça arrivera, t'en fais pas.
0: Chaque chose en temps et en heure, en sachant que juste après le Maybe Festival, on arrivera déjà sur septembre avec... Donc,
1: peut-être des futurs titres.
0: Oui. C'est déjà promis, on va dire ça.
1: C'est ça.
0: Toujours avec les influences électropop, avec aussi du hip-hop.
1: Ouais, je dirais qu'aujourd'hui, en fait, je suis obligée de faire large, donc je dirais que c'est plutôt d'une pop alternative. Et le hip-hop, il est alternatif aussi. Comme je mélange toujours les genres et j'ai pas envie de me cantonner à... Tu vois, un seul genre. J'aime bien aussi, tu vois, même quand j'écoute de la musique, switcher énormément. Et voilà, du coup, je pense que c'est peut-être générationnel, j'en sais rien. Mais j'y vois pas de problème.
0: Et quand tu écoutes de la musique, qu'est-ce que tu écoutes en ce moment ?
1: J'écoute de tout, franchement, j'écoute plein de trucs. Elle est horrible, cette phrase, elle est un petit peu bateau, tu vois. Genre, je te dirais que je peux... Attends, je suis en train de regarder en même temps, si j'arrive... Hop. Comment te dire ? Tac. En ce moment, je dirais que je suis sur... alors, Yamé aussi, que j'ai vu en concert, là, ça sonne à la porte. C'était excellent, d'ailleurs. Je l'écoute avec sa nouvelle chanson, là, On My Mind. J'aime beaucoup. Je peux écouter du Victoni. Je peux écouter... j'ai découvert Garçon Printemps il n'y a pas longtemps. Ça peut passer par I Am Rose. Il peut y avoir plein de choses. Et là, je t'ai proposé un titre, c'est ça, d'un collègue justement qui s'appelle Daniel. Et c'est Je passe pas sous les échafaudages, c'est ça ?
0: Exactement. Ou plutôt, je marche pas.
1: Je marche pas.
0: Ouais. Mais on aurait tendance à dire, je ne passe pas sous les échafaudages.
1: Exactement, et c'est un grand débat.
0: Soit superstitieux ou superstitieuse.
1: C'est ça.
0: Bon, parfois, on n'a vraiment pas le choix.
1: Des fois, on n'a pas le choix.
0: On a envie de les éviter, ouais. Mais pas le choix. Faut quand même passer sous les échafaudages.
1: C'est ça.
0: Mais au moins, en tout cas, Daniel, lui, ce qu'il fait pas, il ne marche pas sous les échafaudages.
1: Ah non.
0: Surtout pas. Et il va nous expliquer pourquoi. Yeah. On l'écoute.

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0: C'était donc à la demande de Annabella Hawke le titre « Je marche pas sous les échafaudages » de Daniel. C'est sorti cette année, précisément en mars dernier, et donc ça fait partie des morceaux que tu écoutes et réécoutes facilement, Annabella.
1: Oui, clairement.
0: Maintenant, pour faire la transition avec mes actus cinéma du jour, je vais te demander quel film tu as pu voir récemment, qui t'ont plu.
1: Je suis allée voir L'Odyssée de Nolan.
0: Dont c'est l'anniversaire.
1: Joyeux anniversaire Nolan.
0: Ça t'a plu ?
1: Mais c'était excellent.
0: Ouais,
1: c'était excellent. Et ce que je disais aussi avec des potes, c'est que j'ai remarqué surtout la subtilité au niveau de la composition musicale. Là, c'est Ludwig Göransson, si je ne me trompe pas.
0: Mmh.
1: Et je trouvais que ça a changé un peu. On a l'habitude d'avoir aussi pas mal de Hans Zimmer pour les films assez épiques. Et là, je trouvais que ouais, il y avait pas vraiment trop de scènes gratuites. J'avais un peu peur de tomber sur un film un peu à la 300, tu vois. Mmh. Et là, enfin, juste, j'ai pas du tout vu les heures passer. Ce que je déplore juste un peu, c'est peut-être qu'on voit à l'image les femmes 3 ou 4 minutes, quoi, à peine. Alors que c'est des personnages hyper importants aussi. C'est un peu son gros rôle, quoi. Sachant qu'il y a des grosses pointures. Mais sinon, à part ça, juste, ouais, je pense que c'est l'un de... Oui, mon film de l'année, peut-être, on va dire, en tant que grosse réal. Et je suis très contente de l'avoir vu au cinéma, parce que ça vaut le coup, quoi.
0: Alors, on va maintenant parler cinéma. Dans le cadre des annonces du Festival du cinéma américain de Deauville, car on a déjà quelques éléments à propos de cette prochaine édition qui aura évidemment lieu en septembre. Et on sait notamment depuis aujourd'hui qu'un acteur qui s'appelle Ethan Hawke sera au rendez-vous de ce Festival du cinéma américain de Deauville. Ethan Hawke, on a pu le voir notamment dans le film Boyhood de Richard Linklater, mais aussi dans la trilogie Before Sunrise, Before Midnight, je ne me rappelle plus le nom du troisième film, mais en tout cas ça m'a donné envie, avant de vous donner un peu plus de détails sur le Festival du cinéma américain de Deauville, de vous diffuser un morceau qui est dans cette trilogie. Dans cette trilogie, Ethan Hawke partageait l'affiche avec l'actrice Julie Delpy qui chantait le morceau A Waltz for a Night, et j'espère bien qu'à Deauville, on aura au moins un des trois films, si ce n'est les trois films projetés à Deauville. Voici A Waltz for a Night, chanté par Julie Delpy.

0: A Waltz for a Night, chanté par Julie Delpy, pour faire référence à cette trilogie que j'aime tant, dans laquelle il y a à la fois Ethan Hawke et Julie Delpy, et à la caméra, et à la réalisation, c'est Richard Linklater. La trilogie en question, c'est Before Sunrise, Before Sunset et Before Midnight. Si je vous en parle, c'est parce que j'ai appris avec plaisir aujourd'hui la venue d'Ethan Hawke au Festival du cinéma américain de Deauville. On ne sera pas sans en parler dans la prochaine émission Cinéma Triple Écran le mardi 1er, le mardi 4 août, entre 20h30 et 21h30, je vous donnerai plus de détails, mais notez déjà que le Festival du cinéma américain de Deauville aura lieu donc en septembre. Il aura lieu précisément quand cette 52e édition, elle sera pour quelle date, mince, je ne les ai plus en tête. En tout cas, ce que je voulais vous dire, c'est que Ethan Hawke, il sera précisément le 6 septembre pour venir chercher un Deauville Talent Award. Il y aura donc aussi l'avant-première du film Les Contrebandiers, réalisé par Pedrick McKinley. Ça va donc être l'occasion de voir en avant-première un film dans lequel Ethan Hawke tient le rôle principal. Et puis Ethan Hawke, j'ai évoqué quelques films avec lui, mais j'aurais pu aussi vous parler de Training Day, qui est sorti en 2001. J'aurais pu aussi vous parler du film Bienvenue à Gattaca, c'était avec Uma Thurman, et ça rappelle des souvenirs, j'ai l'impression, à Annabelle Hawke. Oui, tu te rappelles de ce film de science-fiction ?
1: Oui, je me souviens, il était super.
0: Oui, et il y avait aussi, comme acteur dans ce film Bienvenue à Gattaca, mince, je n'ai plus... Ah mince, je suis en train de me piéger moi-même. Donc oui, un très bon film à voir et à revoir. Et voilà, donc pour le Festival du cinéma américain de Deauville, vous notez bien la 52e édition. Je voulais aussi vous donner des infos concernant le jury de la révélation. Il y a déjà les noms qui ont été indiqués. Dans le jury de la révélation, il y aura du beau monde et ce sera présidé par Lio. Et il y aura aussi dans ce jury de la révélation Noé Habitat, il y aura Marion Barbeau, Manon Clavel et Saïd El Alami. Ils vont donc décerner un prix de la révélation. Et puis j'annonce aussi le président du jury de la 52e édition du festival, il s'agira de Rojdi Zem. Voilà dans les principales annonces que je voulais vous faire à propos du festival qui aura donc lieu du 4 au 13 septembre. Déjà plus d'infos sur le site web du festival, festival-deauville.com. Et bien entendu, rendez-vous dès le mardi 4 août dans l'émission Triple Écran sur 666 entre 20h30 et 21h30. Je vous en dirai plus avec Agathe. On parlera aussi du festival de Deauville dans l'émission du mardi 1er septembre et on fera le bilan de cette 52e édition dans l'émission Triple Écran du mardi 6 octobre. Il est temps maintenant d'avoir par téléphone avec nous en direct l'artiste électro Fakir. Il a des nouveaux singles à nous présenter. Alors en fait, il y a déjà plusieurs singles qui ont été envoyés, mais il va pouvoir aussi nous parler de ses futurs concerts et il en a tout plein à nous annoncer. Il y en a même un qui arrive très vite. Alors, avant de lui poser quelques questions en direct par téléphone, je vais vous diffuser un des nouveaux morceaux que nous propose Fakir. Ça s'appelle Blue, entre parenthèses, I'm happy now. On va lui demander justement s'il est particulièrement heureux en ce moment. Voici Blue, I'm happy now de Fakir. À tout de suite.

0: Blue, I'm happy now, un nouveau morceau de Fakir qui est avec nous ce soir par téléphone. Bonsoir Fakir.
1: Salut.
0: Et évidemment, je te demande, are you happy now, Fakir?
1: Eh ben plutôt heureux malgré le monde qui annonce plutôt des mauvaises nouvelles. C'est plutôt une chouette période pour moi.
0: Tu as des perspectives avec à la fois ton album qui arrive, il est toujours prévu pour le 4 septembre.
1: Tout à fait.
0: Et puis des concerts, notamment du concert dès ce week-end. C'est où précisément que tu vas jouer ce week-end et précisément après-demain ?
1: Eh ben, je joue, c'est ma seule date de l'été et c'est un peu, je pense aussi, mon dernier DJ set avant un petit moment. Je joue à la ferme de Réouville dans le Cotentin, tout en haut, à côté de Cherbourg, avec toute ma famille, tout mon label Nowadays. On fait ça un peu tous les ans. Là, j'y étais pas l'année dernière et là, j'y reviens. Donc, ouais, ça va être très chouette.
0: Oui, ça s'appelle le festival Nowadays. C'est sur 2 jours. Donc, beaucoup de noms que tu connais évidemment dans la prog de demain et d'après-demain.
1: Oui, carrément, que des copains même. D'ailleurs, on se donne rendez-vous demain matin tôt pour décoller tous ensemble dans un van. Donc, ça risque d'être un peu la colo de vacances.
0: Quelle est à chaque fois l'envie de ce festival? Qu'est-ce que vous souhaitez proposer avec Nowadays dans le cadre de ce festival? Qu'est-ce que vous avez envie de proposer au public en termes d'expérience, d'ambiance?
1: Je pense que c'est un peu... une manière d'exporter en dehors de Paris les soirées qu'on fait d'habitude plutôt dans la capitale et qui sont des soirées. Nous, on aime bien mettre vraiment l'accent sur le côté très familial, très convivial, très bande de copains en fait qui règne dans le label depuis toujours. Et on se connaît tous, on est tous très copains. Et du coup, ça nous tient aussi à cœur de faire de proposer ces soirées-là dans des lieux un peu dans des jolis lieux et puis de faire rayonner ça surtout dans les régions un peu partout en France. Et donc en fait là c'est trop bien parce qu'on a la confiance de ce crew du Goéland 1937qui organise le festival avec nous chaque fois tous les ans. On remet le couvert à chaque fois, ça se passe super et on commence en plus on commence à avoir un petit public qui s'est installé, des gens qui viennent de Caen, des gens qui viennent de Saint-Lô, des gens qui viennent même un peu de Bretagne pour venir vraiment nous voir pendant ce week-end-là. Donc c'est un super truc. Et puis en plus, nous, ça nous permet aussi, entre les gens du label et les artistes, de se retrouver tous pendant 2-3 jours dans un lieu. Donc ça fait aussi office de séminaire. On est tous là, on passe un bon moment. Enfin, c'est que du positif et de la construction, quoi.
0: Fakir, je vais annoncer tes concerts suivants. Mais d'abord, cet album qui sort le 4 septembre, a-t-il déjà un nom?
1: Oui, tout à fait. Il va s'appeler « A Nice Place to Be ». Je ne saurais pas l'expliquer comme ça en 2 phrases le nom parce que il veut dire énormément de choses, il y a énormément de trucs, mais disons que pour synthétiser, le logo de cet album, l'emblème un peu, c'est cette espèce de caste retournée qui forme un smiley un peu étrange. Et c'est un peu ça l'explication du titre. C'est-à-dire que moi j'ai toujours trouvé ma nice place to be, mon refuge, mon endroit agréable dans la musique, dans mon casque. Et donc c'est un peu un album pas introspectif mais disons qui parle des émotions, qui parle des gens, qui parle de d'amour, qui parle de plus d'humain, alors que mes albums précédents étaient peut-être davantage tournés vers la nature, vers les animaux, là j'ai l'impression de rentrer un peu dans ma phase crise d'adolescence et j'ai envie de parler des émotions quoi.
0: Dans cet album, il y a le titre Blue, I'm Happy Now, qu'on vient d'écouter à l'instant. Il y a aussi les autres singles, 3 autres singles déjà, qui sont arrivés. J'ai vu que tu avais un peu sondé déjà le public, de savoir lequel il préférait pour l'instant parmi les 4 singles. Ça donne quoi? Sur lequel as-tu les meilleurs retours?
1: Ah, je suis content parce que moi mon petit, alors j'ai pas vraiment préféré parce que c'est comme mes enfants, donc j'ai pas vraiment de favori, mais j'ai un petit faible pour Blue quand même, qui est un morceau qui pour moi résume bien le mood de l'album et résume bien un peu là j'ai envie d'aller dans ce disque. Et donc je vois que ça se reflète aussi chez les gens, c'est-à-dire que c'est vraiment Blue qui arrive en tête et il me semble que derrière c'était Those Trees qui est un single qui sonne assez Fakir, du coup ça m'étonnait pas trop qu'il arrive derrière. Moi aussi c'est un de mes morceaux que j'adore, enfin en vrai voilà, je les adore tous quoi. Mais disons que Blue, ça m'a fait plaisir, que des gens kiffent Blue aussi avec moi quoi.
0: Et bien sûr tu gardes des pépites pour l'instant pour l'album, pour la sortie, le 4 septembre.
1: Oui, oui complètement, il y a un titre dans l'album qui je pense est un de mes préférés.
0: Et qui n'a pas encore été divulgué.
1: Voilà, exactement, qui va arriver le jour de la sortie.
0: Alors, il s'accompagnera cet album d'une tournée et cette tournée, elle débutera à Biarritz le 24 septembre. Il y aura ensuite le lendemain Limoges. Tu vas jouer aussi en septembre à Saint-Étienne le 26 septembre. Puis en octobre, 7 octobre Grenoble, 8 octobre Marseille. Et le 9 octobre, retour pour toi à l'Olympia à Paris. Tu y as déjà des souvenirs. Qu'est-ce que ça te rappelle, l'Olympia, la scène de l'Olympia ?
1: Bah, ça me rappelle, finalement, c'est des super souvenirs, évidemment, c'est des super chouettes souvenirs, et ça me rappelle à quel point aussi j'étais jeune, quoi, parce que du coup, j'y retourne, ça fera 11 ans, et en fait, c'était vraiment les débuts, et maintenant, avec l'expérience, avec mon vécu dans l'industrie musicale, c'est presque encore plus impressionnant qu'à l'époque. Là où à l'époque je me disais bon bah c'est une salle mythique, c'est incroyable et je suis tout petit à côté. Là je me dis waouh, y retourner après 11 ans c'est il faut que je sois à la hauteur. Je me mets une pression comme ça en me disant il va falloir que vraiment je cravache pour être à la hauteur de cette salle et de cette longévité quoi.
0: Au lendemain de ton concert à l'Olympia à Paris du 9 octobre, il y aura l'étage à Rennes. Puis le 14 octobre, la Rayonne à Villeurbanne. Le 15 octobre, tu seras à Ramonville. Le 16 octobre, Mérignac. Le 29 octobre, Strasbourg. Le 4 novembre, Lille. Et tu vois que j'arrive vers la Normandie. Le 5 novembre, Le Havre au Tetris. Et bien sûr, tu passeras par le Cargo. Précisément, le 6 novembre, tu seras au Cargo à Caen. Et là, forcément, tu y as tout plein de souvenirs au Cargo.
1: Ouais. Bah, en vrai, c'est le Cargo, c'est la salle qui m'a vu naître, qui m'a vu grandir, qui m'a accompagné, qui m'a professionnalisé. Et c'est super chouette. En plus, c'est la dernière date de la tournée. Donc, il y a un vrai truc de boucle bouclée. Qui fait trop plaisir. Ça me fait trop plaisir de finir par le Cargo parce que on va avoir le show très maîtrisé, on va pouvoir faire la fête parce qu'on n'aura pas de date après. Donc ça va être vraiment, je pense, un super moment, quoi.
0: En attendant cette tournée et en attendant la sortie de ton nouvel album, comment occupes-tu ton été ? J'ai vu passer une vidéo où dès le matin, dès l'aube, tu es avec ton sampler, ton MPC. Ça ressemble un petit peu à ça, ton été ?
1: Ça ressemble un peu à ça. En fait, j'ai un été là qui est divisé vraiment en deux parties. Et jusqu'à maintenant, jusqu'à ce week-end, en fait, j'étais vraiment au charbon en train d'écrire le spectacle et de préparer ce qu'il y avait les derniers préparatifs pour la sortie de l'album. C'était vraiment un moment finalement assez intense, assez tunnel de boulot. Donc ouais, tous les matins, c'était vraiment me mettre à faire de la musique, écrire, etc. Et là, tout le mois d'août, en fait, ça va être un moment vraiment de déconnexion. Je me suis dit justement, je me dis vraiment deux. Et tout le mois d'août, je vais être avec ma famille en vacances. Je vais pouvoir un peu poser le téléphone jusqu'à la dernière semaine d'août. On me voit plus quoi. Là, c'est vraiment ressource. A priori, c'est pas souvent que ça arrive. J'arrive à avoir un mois d'août comme ça, très très dégagé, très libre, avec aucune date. Donc, je vais vraiment en profiter quoi.
0: Et qu'est-ce que tu écoutes comme musique cet été ?
1: Eh ben alors, cet été, moi alors j'aime bien écouter. J'adore continuer d'écouter tout ce qui sort et je suis très curieux, très digger des choses, etc. Dans la musique électronique, j'adore me tenir informé et j'aime aussi écouter genre les gros classiques et voilà et rester un petit peu connecté aussi à ces sensibilités là. Donc là j'ai une phase en parallèle, j'ai une grosse phase Chemical Brothers, mais early Chemical Brothers, vraiment les premiers albums, etc.
0: Ça me fait et très plaisir. J'en écoutais encore hier.
1: Bah voilà, ouais. Chemical, c'est un peu indémodable et il y a toujours de l'inspiration à aller piocher là-dedans. Et aussi là, un petit nouveau, un petit anglais qui vient d'arriver qui s'appelle Lockers avec un Z à la fin et qui est vraiment sur la scène UK Garage, là, cette nouvelle scène UK Garage portée par Sammy Virgi, Fortet, au Trade Again, etc. Et ce petit gars là, il arrive, il casse tout, enfin c'est vraiment. Ça fait bien plaisir, c'est rafraîchissant.
0: Peut-être que lors de cet été 2026, tu prépares aussi, tu es peut-être dans les ultimes préparatifs de ta setlist pour tes concerts qui suivront l'album A Nice Place to Be. Est-ce que tu as déjà une idée des morceaux où tu vas puiser, les albums où tu vas un peu plus puiser?
1: Ouais, c'est marrant parce que je retourne souvent vers les mêmes sons, vers les mêmes albums quand je crée une setlist de concerts, et il y en a qui finalement vieillissent vraiment bien. Je vais beaucoup piocher. En fait, ça va être, je pense que la setlist ça va être un mélange. Alors évidemment, je vais jouer Nice Place to Be à fond, et je vais aller aussi beaucoup chercher dans les vieux tracks du côté de l'EP Sauvage, de Animal, donc entre 2014, 2016, 2015, etc. Il y a un ou deux morceaux de Talisman et Hyper Talisman, mais finalement ils apparaissent assez peu. Mais c'est vraiment j'aime bien en fait cet exercice de dépoussiérer ces vieux morceaux entre guillemets, en leur donnant ce son un peu plus actuel, en les refaisant comme si je les faisais maintenant, et en essayant de leur apporter cette modernité, cette maîtrise technique que j'ai acquérée au fil des années, quoi.
0: Et là aussi, tu en appelles à ton public sur les réseaux pour qu'il te donne un peu des idées des albums ou des titres que tu vas choisir pour tes prochains concerts?
1: Oui, là, je vais lancer une espèce de concours comme ça. Alors, en plus, ce qui est rigolo, c'est que quand on fait appel aux fans, on a souvent, et ça fait trop plaisir, on a souvent des fans qui viennent avec des idées les plus saugrenues possibles, en disant, un peu pour dire, regardez, moi, je suis très fan, je connais ce morceau-là qui est bien caché dans une B-side d'un truc. Et du coup, j'ai beaucoup ces propositions-là où je dis, genre, oui, ok, grave, ce serait super de jouer ce morceau, mais bon, personne le connaît à part trois fans, donc bon, je me suis quand même fié un peu à leur vote, parce que j'en ai choisi quelques-uns dans la liste qui revenaient le plus souvent, et puis bon, bah voilà, pour les clins d'œil, ça me flatte qu'ils connaissent ces morceaux, mais c'est moins universel, quoi.
0: Encore quelques questions sur ton album à venir. Déjà, pour la pochette, c'est fixé aussi, tu sais à qui tu fais confiance pour la pochette?
1: Ouais, complètement. En fait, on a fixé la DA il y a un petit moment déjà. On a déroulé tout ça. On a fait appel pour le coup. D'habitude, j'aimais bien bosser avec des graphistes ou faire pas un appel d'offres, mais en tout cas un peu un appel du pied, quoi, en disant voilà, je cherche des graphistes pour une pochette. Et là, en fait, on s'est tourné vers le graphiste qui bosse avec le label Nowadays un peu tout le temps, un peu le graphiste qui est là, qui est traditionnel, disons. Il s'appelle Émile Sacré, qui est un gars de Toulouse. Et en fait, on lui a pitché l'album, le mood, ce qu'on voulait faire, etc. Et il nous a fait une DA super. Il a été archi motivé et on regrette pas du tout. C'est vraiment très beau.
0: Et j'ai vu passer aussi un clip pour le titre Blue qu'on a diffusé il y a une dizaine de minutes. Là aussi, à qui as-tu fait confiance?
1: Bah alors là, c'était on a fait confiance à un réalisateur qui s'appelle Léo, j'ai plus son nom parce que j'ai son pseudo, mais j'ai plus son nom de famille en tête, mais qui a bossé aussi beaucoup avec d'autres artistes de la scène, que ce soit Majeur Mineur ou Camzine, etc., des producteurs de musique électronique qui sont un peu de mon entourage. Et en fait, lui avait plein de références en commun avec nous, avait aussi une patte qu'on aimait bien. Et donc, on lui a fait confiance pour ce clip-là. Et c'est rigolo parce qu'on avait fait, jusque-là, on avait fait beaucoup de vidéos et beaucoup de clips avec le vidéaste qui me suit en tournée, qui fait tous les reports de dates, etc., qui a fait le clip d'ailleurs de Waking Up Is Better With You, qui s'appelle Baptiste Renaud, qui est quelqu'un qui me suit depuis maintenant bien longtemps, qui est devenu un ami. Et là, c'était un peu le seul clip qu'on a fait avec Léo pour parce qu'on aimait bien sa patte, quoi.
0: Et Waking Up Is Better With You, single qui sera aussi dans l'album Nice Place To Be, c'est un morceau que tu nous proposes d'écouter tout de suite en guise de clôture de cette interview. Merci à toi d'avoir accepté cette interview, d'autant que je t'ai sollicité assez tardivement, et ça fait plaisir de voir que tu as répondu à l'appel de 666. Un grand merci pour ça, et bien sûr, on a très hâte de te revoir en live. On note bien qu'il y a déjà après-demain pour ça du DJ set qui va avoir lieu où précisément? Je te laisse nous rappeler le lieu.
1: Oui, c'est à la ferme de Rénouville, et c'est vraiment à côté de Cherbourg, pas très loin, un peu dans la Pampa, mais ça se trouve.
0: Et c'est donc dans le cadre du festival Nowadays qui démarre dès demain. Encore merci Fakir. Excellent été à toi et puis bien sûr rendez-vous dès le mois de septembre, dès le 4 septembre pour la sortie de ton album. À très vite donc.
1: Merci à vous. Ciao. Salut.
0: Et voici Waking Up Is Better With You de Fakir.

0: C'était donc le morceau Waking Up Is Better With You pour conclure cette interview avec Fakir. J'ai vu que tu notais le nom du morceau, Annabella Hawke. Faut-il comprendre que tu kiffes ce morceau ?
1: Ouais, carrément, je pense que je vais l'ajouter à ma playlist.
0: Bien. Annabella Hawke, encore merci aussi à toi d'être venue pour ces Apéro News et pour réécouter l'interview. C'est dès demain sur radio666.com pour t'écouter en concert. Ce sera au Maybe Festival. C'est très bientôt. C'est près de Caen. On n'a pas d'excuses. C'est facile de venir te voir en concert fin août.
1: Zéro excuse. Le 28 août prochain. Ouais. Merci beaucoup pour l'invitation.
0: Avec plaisir. Ce sera un vendredi le 28 août. Oui. Et puis, on a pu écouter le nouveau morceau Cannelle Vanille. J'ai aussi pris note qu'en septembre, tu nous proposeras.
1: Ouais, je vais annoncer la date. Je ne sais pas encore. Voilà. On y arrive.
0: Pour terminer ces Apéro News, je tenais, moi aussi, je sais que je ne suis pas le seul dans l'équipe des Apéro Newsers 666, à vouloir rendre hommage à Kavinsky, dont on a malheureusement appris le décès. Il avait 50 ans et Kavinsky, il nous a marqué. On est plusieurs, en tout cas dans l'équipe 666, à tenir à lui rendre hommage. Vous avez pu hier écouter un de ses morceaux. C'était le morceau The Hot Club qui était diffusé. Je vous propose le titre Road Game. Voici Kavinsky pour conclure ces Apéro News. À très vite sur 666 et pour rappel, toujours radio666.com pour nous écouter en streaming, mais aussi pour écouter les podcasts. A plus.

Bonsoir à toutes et à tous, c'est l'été, les vacances, oulala, quelle chance. Voici que commence la quatrième session du Jean-Luc Tobin's Official Fan Club de cet été 2026. Une session où se mêleront différentes esthétiques allant du folk à la power pop, et oui. Et comme chaque jeudi des vacances, nous démarrons chacune de nos sessions par un morceau qui nous parle de la pluie. Alors ce soir, avec Marianne Faithfull, on se demande, mais qu'ont-ils fait à la pluie? Et ils, ce serait bien encore ces satanés capitalistes, producteurs d'armes nucléaires, non ?

What Have They Done to the Rain, c'est un morceau de Marianne Faithfull, extrait de son premier album sorti en 1965. L'anglaise reprenait la chanson de Malvina Reynolds, une protest song où il est question des résidus nucléaires laissés après les tests d'armes acquises par les grandes puissances mondiales et qui polluent les sols et les nappes phréatiques, et donc la pluie. Mais laissons là ces fous de guerre et retournons à notre sélection du jour avec Feathers, un morceau de Appaloosa, extrait de leur album éponyme sorti en 1969, seul album du groupe originaire de Cambridge dans le Massachusetts, découvert lors de la dernière route du rock hiver grâce au copain de We Want to Wiggle.

Pictures on My Wall, c'est un morceau d'Angelo De Augustine, extrait d'Angels in Plain Clothes, sorti en 2026. C'est le cinquième album de l'Américain proche de Sufjan Stevens et qui, sur ce titre, nous fait un peu penser à Elliott Smith. Et autre preuve que l'influence d'Elliott Smith est encore bien vivace, je vous propose d'écouter maintenant Greg Mendes. C'est le morceau No Evil, extrait de Beautyland, cinquième enregistrement de l'Américain originaire de Philadelphie, qui sera au pop-up de Paris le 5 novembre 2026.

100 Good Things, c'est un morceau de Jeffrey Lewis, extrait de son album The Even More Freewheeling Jeffrey Lewis, sorti l'année dernière, et où le musicien-dessinateur fait la liste des 100 bonnes choses qui lui donnent des raisons de se réjouir. Et parmi ces bonnes raisons, il y a beaucoup, beaucoup, mais beaucoup de disques. On poursuit avec The Hobnobs et le morceau Easier Listening, extrait de l'album Helmets Off, premier album du duo hollandais composé de Harry Van Vliet et Yael Dekker.

Star Sick, un morceau à tiroir de Drug Bug, extrait de Hell for a Basement, un premier album d'Alex Amesbury, originaire d'Alberta au Canada. On poursuit avec The Lemon Twigs et le morceau I Just Can't Get Over Losing You, extrait de Look For Your Mind. Sixième album des frères D'Addario qui creusent toujours un peu plus le sillon de leur pop référencé, mais tellement idéal pour la saison.

TV Screen, c'est un morceau de Plastic Family, extrait d'un 45 tours sorti en 2026. Et c'est le premier enregistrement du quintet originaire des Pays-Bas, qui lui aussi rend hommage à la power pop des années 70. On poursuit avec un morceau extrait d'une compilation sortie en 2007 et intitulée Cambodian Psych Out. Le morceau qu'on écoute, c'est Enjoy Now While You're Young. En tout cas, c'est son titre anglais parce que je parle très mal le cambodgien. Il est interprété par Ross Seresotea et Sin Sisamous. Ross Seresotea était une chanteuse cambodgienne qui connut une carrière remarquable de 1963 à 1975, mais qui, comme nombre de ses pairs de la scène garage de leur pays, ne survivra pas à l'arrivée de Pol Pot. Ses enregistrements détruits par les Khmers Rouges resurgissent pourtant à la fin des années 90, alors profitons-en pendant qu'on est jeune.

Un morceau de saison, à l'instant, il s'agissait de Bitchin' Summer par The Bengals, extrait de Rodney on the Rock, volume 3, une compilation sortie en 1982, une époque où le quatuor de Los Angeles ne chantait pas encore du Prince et ne marchait pas comme des Égyptiennes. On enchaîne, en restant toujours à Los Angeles, avec I'm Gonna Steal Your Girlfriend, un morceau de Kitty Craft, extrait de Mew, une compilation rééditée cette année sur le label Takotsubo, et qui recense les enregistrements de Pamela Walfer de 1996 à 2004. Et on y retrouve cette reprise du groupe allemand The Bartlebees. Mais chantée par des gars, cette chanson est quand même sans intérêt.

Once for Everyone, c'est un morceau de Sleepers, extrait de Sleepers 8, le deuxième album de la californienne Madeleine Babuka Black, en partie produit par Mo Trapper. On poursuit dans une ambiance beaucoup plus détendue avec The Coral et le morceau You and Me and the Beautiful Sea, extrait de 388. Treizième album du quintet originaire d'Oil Lake, dans le Merseyside, non loin de Liverpool. 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

Eden Abbez à l'instant avec le morceau Monterey, extrait de Wild Boy, une compilation éditée en 2016 qui regroupe des morceaux inédits de ce Californien beatnik et vegan qui, selon la légende, vivait derrière le premier L sur la colline surplombant Hollywood. Il écrivit aussi des chansons du milieu des années 40 au début des années 60. On poursuit et on termine presque cette session avec Spencer Cullum et le morceau Rowan Tree, extrait de Coins Collection Volume 3. C'est le troisième album de cet Anglais installé à Nashville qui clôt une trilogie commencée en 2020 où Spencer Cullum rendait hommage aux artistes pop et folk qui l'avaient influencé.

Ainsi s'achève cette quatrième session estivale du Jean-Luc Tobin's Official Fan Club. Rendez-vous la semaine prochaine pour une nouvelle playlist de saison. En attendant, voici le disque qui craque. Allez, salut.

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Bonsoir à toutes et à tous. Il est 22h, vous êtes sur les ondes du 666 et c'est l'heure d'Electro-Audiogramme, l'émission sur toutes les musiques électroniques. Là, nous venons d'écouter un morceau de Boards of Canada sorti sur l'album The Campfire Head Phase et c'était Chroma K, Dream Coast. Et on va continuer avec Day Van Cowboy, sorti sur le même album, et c'est un peu dans la continuité. Et on ira encore du Boards of Canada, du dernier album Inferno, sorti en 2026, Into the Magic Land. Je vous laisse avec ces deux morceaux de Boards of Canada, je vous reprends juste après. Bonne écoute.

C'était Boards of Canada, Into the Magic Land, sorti sur l'album Inferno. Et avant, c'était deux morceaux connus de Campfire Head Phase, sorti en 2002, si je me rappelle bien. On va continuer avec Plainte de James Shira, morceau sorti sur le EP Météor. On s'écoute ça et après il y aura d'autres petites pépites. Bonne écoute à tous.

C'était Highland Swing, Spring, pardon, sorti sur l'album The Moon, 653 miles, et sorti sur le morceau, l'artiste, pardon, s'appelle No Moon. On continue avec Lake Night Sequence de Binary Digit, et c'est sorti sur l'album The Sen. Bonne écoute à tous, et après ce sera Boards of Canada, June, et c'est sorti sur l'album Ice Core. On s'écoute ces deux morceaux et on se retrouve juste après.

Et voilà, cette édition d'Electro-Audiogramme touche bientôt à sa fin. Il reste un morceau. Là, vous venez d'entendre High Energy de Ross from Friend, sorti sur l'album Panorama Bar 07 partie 2. On se finit cette édition d'Electro-Audiogramme par Outtaker, en fonction de la prononciation que vous voulez, sur l'album Amber, très connu. Et je vous fais écouter le morceau Sleep. J'espère que vous avez passé une bonne émission. On se retrouve la semaine prochaine. D'ici là, portez-vous bien et faites attention à vos oreilles.

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